0: Je peux être.
1: Ich kann sein.
0: Je peux être.
1: Hier kann ich sein. Wie der Stein. Stark und irgendwie frei.
0: Ici est seule, forte et libre. Respirez.
1: Atmen.
0: Respirez.
1: Atmen.
0: Respirez.

0: les feuilles, leur ombre dansante avec les reflets du ruisseau. Ce murmure rugissant.
1: La roche des Zen.